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très sympas, deux jeunes du lycée professionnel qui travaillent le design vont présenter une reproduction de Schumann qu'ils ont composée, et ils vous assurent qu'ils ont déjà entendu les mots que vous avez prononcés ce matin en les invitant à vivre déjà maintenant la paix.

deux élèves de l'établissement professionnel interentreprise vous offrent une reproduction de notre cathédrale et de Metz. Ils l'ont construite parce qu'ils travaillent différents métaux et toutes les classes de cet établissement ont participé à cette réalisation.

0: Et puisque nous sommes, comme vous l'avez rappelé, dans la lanterne du bon Dieu,
1: وبما أننا في فانوس الله الصالح نقدم لك شمعة تم صنعها محلياً.